0: Ben pour voiture.
1: Seven four.
0: Michael 342 on channel. En route back to Cedar County Metro.
1: 10-4, 12-44.